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0: venir, 0800 009 800. Je vais lâcher un signal. Allez, la suite, ça sera vers encore les hits que vous aimez, Calypso.
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1: Allez, juste avant d'effectuer les plongeons cet après-midi à partir du yacht, j'en profite pour saluer tous les commerçants qui nous écoutent un peu partout. Guada, Mada, on vous fait plein de bisous. On a une pensée pour le magasin Kainono. Et ils nous écoutent à fond, à fond, à fond, à fond. Vous avez fait le bon choix. Allez, nous, on va partir sur le yacht afin de récupérer des cadeaux. Avec qui?
2: Avec Paco.
1: Ça va, Paco?
2: Ça va, et toi, mon ami?
1: Quoi arriver là, un gentil timide, tu m'as?
2: Non, non, je sais que mes enfants, là, c'est pour ça que j'ai envie de leur parler.
1: Et elle... Ah, tu étais en train d'apporter les derniers réglages avant la rentrée?
2: Exactement.
1: Hein?
2: Exactement, t'as tout compris.
1: Ouais, je t'achète le cartable, mais tu le lâches pas n'importe où, tout ça, tout ça.
2: Exactement, tu le fais pas traîner par la terre.
1: Exact.
2: Tu en prends soin, il faut que ça tienne 2 ans, voilà.
1: Non, t'es chaud là, il faut que ça tienne vraiment 2 ans.
2: Non, après on sait tous que ça tiendra jamais 2 ans.
1: C'est clair.
2: Mais au moins si ça finit l'année, c'est bien, c'est déjà bien.
1: C'est clair. Bon, en tout cas Paco, nous on va encore se dire qu'on est en vacances.
2: Exactement,
1: je parle des plus
2: d'en profiter encore.
1: Je parle des plus grands.
2: C'est ça.
1: On va choisir une couleur pour ton slip de bain, short de bain ou combinaison, ça te va.
2: Va pour le short jaune.
1: Un short jaune?
2: Ouais.
1: Bah allez, t'es prêt à plonger?
2: Allez, c'est parti.
1: Allez, on y va.
2: Alors, on a plongé, on nage, on descend. On voit des poissons, des algues, des petites tortues vertes, des tortues.
1: Des tortues vertes?
2: Ouais, des tortues vertes, tortues de mer, hein, vertes, oui.
1: D'accord.
2: Des tortues luttes. Mm-hmm. Et puis, on descend un petit peu, on voit des algues. Et puis derrière, on dirait qu'on aperçoit des petits cadeaux. Du coup, va pour celui de droite.
1: D'accord. Ça y est, on peut remonter?
2: Allez, on remonte.

0: Allez, on va ouvrir ça. Paco?
1: Ouais.
0: J'ai l'impression que t'as pas la forme.
1: Si, t'inquiète, je suis là, je suis avec toi.
0: J'ai l'impression que t'es pas en super forme. Paco?
1: Non, je suis là, t'inquiète pas.
0: Sûr, certain?
1: Ouais, vas-y, dis-moi.
0: Bon, Paco.
1: Les enfants écoutent avec impatience.
0: On va pas les décevoir. On va vraiment pas décevoir les enfants. Vous irez au cinéma en famille, quoi. Alors, parce que dans ton paquet, il y a 2 places de cinéma pour Madiana et 2 autres places de cinéma, Diana, pareil, pour aller voir Tadeo Jones.
1: Ah, mais ça, c'est cool, ça.
0: Voilà.
1: Franchement, c'est parfait.
0: Vous pourrez y aller. Vous êtes combien?
1: On est 4.
0: Ben voilà, ça tombe bien.
1: Non, c'est parfait.
0: Voilà.
1: C'est magnifique.
0: Comme ça, vous irez en famille, tranquillou. Hein, les dernières petites sorties de ces vacances.
1: Exactement.
0: Et j'espère que vous allez en profiter.
1: Ouais, t'inquiète, pour clôturer, je pense que ça va leur faire plaisir.
0: Ben ouais, c'est cool. Merci, papa.
2: Merci, papa.
0: Allez, ben, je vous embrasse et je vous souhaite une bonne fin de journée et un excellent week-end.
1: Ok, merci, à toi aussi.
0: À bientôt,
1: bon
0: Paco.
1: Ben, plus tard.
0: Allez, ok, ça marche. La suite pour nous, ça sera avec PLM, Enken et Blaise Fayard, One More Cup. Ça aussi, ça va être les dernières cups de ces vacances 2026. Excellent après-midi.

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1: Alex, c'est notre après-midi. Nous sommes vendredi. Vendredi, c'est début de week-end, on va dire. Nous sommes en week-end. Il est 16h passé. Nous sommes en week-end et on va en profiter. Mais vraiment, ce soir, 18h, on a rendez-vous avec la hit list des vacances. Et puis, comme on est vendredi, ben, après, on lâche les mix. Hein. Ben oui, la Cool Session Energy, c'est juste après la hit list Energy, la hit list des vacances. On sera bien, on sera bien, on sera bien. Y a qui avec moi?
2: Y a Claudia.
1: Ça va, Claudia?
2: Ça va, et toi?
1: Non, ça va pas.
2: Aïe, pourquoi?
1: Les vacances se terminent.
2: Ah, oui. Mais ouais, moi j'ai pas eu de vacances, donc c'est pas grave.
1: Non, mais la période en elle-même, tu vois.
2: Oui, j'avais compris. Ouais, c'est la vie, hein. Mais ça se termine, hein.
1: Ouais, il y en a plein qui sont en train de pleurer dans leur mouchoir, là, tu sais. Mais ne rigole pas, c'est pas marrant.
2: Ben oui, c'est trop drôle.
1: Te dire, c'est pas sérieux. On se moque pas des gens qui sont tristes.
2: Bon, ça va, ok, je rigole plus, alors.
1: Ben ouais, tu compatis. Tu...
2: Ouais, ça t'est jamais...
1: Te dire, tu ne t'es jamais retrouvé dans cette situation.
2: Non.
1: Où il a fallu partir, prendre l'avion, laisser les siens.
2: Ah, si, oui, bien sûr.
1: Quand tu te retournes à l'aéroport et que tu les vois, ça... Hein?
2: Ouais, ça c'est bien, c'est vrai.
1: Avoue que c'est dur.
2: Ouais, c'est dur, j'avoue.
1: Ah ben, il y en a plein qui sont comme ça, là.
2: Ouais. Mais ils retrouvent leur quotidien, c'est un petit passage, c'est pas bien ça.
1: Si tu le dis. Oh. Claudia,
2: oui,
1: tu me fais perdre mon sérieux, c'est pas bien. C'est pas bien. Ce n'est vraiment pas bien. Tu t'imagines? Tu mettras plus de maillot de bain. T'as choisi ta couleur entre temps.
2: Ça y est, c'est déjà tout choisi.
1: Vas-y, je t'écoute.
2: En rose bonbon.
1: Rose bonbon, tu imagines? Pendant près plus... Allez, une année, si t'as la chance. Une année sans maillot de bain rose fluo, tout ça, tu vois. C'est chaud, hein?
2: Ah ouais, c'est chaud, j'avoue.
1: Une année sans effectuer de plongeon et tout. C'est chaud, Claudia.
2: Ouais.
1: Ouais,
2: ah oui.
1: Ouais, c'est chiant. Allez, nous, on saute du yacht. On va récupérer les cadeaux, d'accord?
2: Ça marche.
1: Allez, on y va, Claudia.
2: Allez.
1: T'as vu le bonheur que c'est?
2: Wow, ça fait tellement de bien.
1: Tu vois?
2: Allez.
1: Vas-y, t'es en train d'enfoncer le couteau, là.
2: Trop beau.
1: Vas-y, je t'écoute, Claudia.
2: Ben, écoute, je nage, hein, je regarde, je vais. Je profite, je regarde.
1: Température de l'eau?
2: Impeccable.
1: Aïe, aïe, aïe.
2: Nickel.
1: Aïe. Vas-y, Claudia.
2: Ah, par contre, j'ai déjà vu quelque chose qui m'intéresse, donc je récupère.
1: Vas-y, pas de soucis.
2: Ça y est, c'est fait, je remonte.
1: Allez, on ouvre ça.
2: Oui.
1: Claudia?
2: Oui.
1: Tu t'imagines qu'il y a encore des soirées?
2: Sérieux?
1: Ben ouais.
2: Ah ouais, dis-moi tout.
1: Tu as deux invitations pour vacances pour confiner.
2: Waouh, d'accord. Vraiment pour
1: confiner,
2: alors.
1: Ah, mais c'est plus que vrai. Avec, avec DJ Amigo, DJ Dave, Foxy, D-Dream, Fédéral, Payou, Maza et Wine.
2: Super, beau programme.
1: Tu imagines l'ambiance que ça va être alors que...
2: Top.
1: Alors qu'il y en a certains qui... Ça y est, ils ont enregistré.
2: Ouais, c'est génial, merci beaucoup.
1: Je dis à Paris, c'est bon, non, ça se fait pas.
2: Bon, c'est toi qui m'as fait rire.
1: À quel moment? J'ai des larmes.
2: Là.
1: J'ai des larmes.
2: Mais t'as pas de larmes, tu es ici, toi.
1: Mais moi, ça me rend triste,
2: ici,
1: en fait.
2: C'est ici qu'on est bien, on y fait beau. C'est là-bas qu'ils vont pleurer, nous, on est bien.
1: Bon, allez, tu sais sais quoi, on va leur mettre 2-3 hits afin de les accompagner. Hein, on va leur faire plein de bisous. Moi aussi, je t'en fais tout plein.
2: Merci beaucoup.
1: Et je te souhaite un excellent week-end.
2: Merci, pareil,
1: moi, tu marques.
2: Gros bisous.
1: Gros bisous. La suite pour nous, ça sera Monsieur Sadik, qui est ever en plus. Bref. Et là, on met une grosse ambiance dans la radio. Il y a Valiant, le Guilly Idim, c'est Woy dans la radio.

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1: Allez, excellent après-midi. Il y en a qui reviennent de la plage. Il y en a qui se dirigent, sûrement. Ben, je vous souhaite à tous une très belle route. Très bonne route. Et puis, merci de choisir Énergie. Je vais en profiter pour saluer tous ceux qui nous laissent des messages via le 06 90 11 14 14. C'est la ligne WhatsApp d'Énergie. Ben, vous n'arrêtez pas. Je vais saluer en particulier Tisha et Vanou. Hein, Tisha, si tu peux, tu laisses un message un petit peu plus long. Tu comprendras pourquoi. Mais oui, les choses reprennent et vous avez tout compris. Mais ouais. Et puis, si vous voulez avoir la chance de repartir avec des cadeaux, n'hésitez pas à composer le 0800 009 800. Cet après-midi, ben, on fait encore tomber des passes pour Pacoland Vacances. On vous offre Vacances pour Confini, on vous offre du cinéma. Tout ça, ça se gagne en ce moment même. Sur Énergie, on termine les vacances comme il se doit, tranquillou. Allez, la suite des hits, c'est Kérosène. Ben ouais, Kérosène et Calypso à la suite.

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1: Un excellent début de week-end, excellent début de soirée même, je dirais. L'after beat jusqu'à 18h à 18h. Les pistes des vacances entre 18 et 19h. Bon, il y a qui avec moi?
2: Allô?
1: Ouais, ton prénom?
2: Ah, bon, c'est Audrey.
1: Ça va, Audrey?
2: Oui, ça va, tranquille.
1: Il y a des crapauds où tu te trouves?
2: Des crapauds?
1: Ouais.
2: Non.
1: J'entends un bruit bizarre.
2: Je sais ce que c'est. Dans la voiture.
1: T'as une grosse boucle d'oreille qui frotte sur ton truc, non?
2: Ah, sans doute. Je suis sur la route, là, ça risque quelque chose qui bouge.
1: T'es sur quelle route, dis-moi?
2: Je suis sur Bémao.
1: Tout va bien sur la route?
2: Ah, ouais, tout. Bah. Oui, ça roule bien. Franchement, ça roule bien.
1: D'accord, Audrey. Bon, je vais t'inviter à choisir un maillot, une couleur surtout.
2: Ok, on va prendre un maillot jaune à pois bleu.
1: Ça marche. Bon, t'es prête pour le plongeon ou pas?
2: Ok, on plonge.
1: On y va. Vas-y, Audrey, je t'écoute.
2: Ben, là, je vois des coquillages au fond. Bon, je continue un petit peu. Il y a un petit crabe qui marche tranquille. Je regarde à gauche, il y a quelque chose qui brille, mais à droite, un peu plus au fond, je continue un peu.
1: Ouais.
2: Je continue. Ah là, il y a quelque chose qui brille encore plus sur la droite.
1: Alors tu fais quoi?
2: Je pense que je vais le prendre. Hein.
1: Tu prends?
2: On va tenter. Ouais, je prends.
1: Oh, bah, ok, t'as bien raison.
2: Ah, super.
1: On remonte, Audrey?
2: Ouais, on va remonter, on va voir ce qu'il y a dedans.
1: Ouais, ça marche. Audrey?
2: Oui?
1: T'as profité des vacances ou pas?
2: Un petit peu, pas beaucoup.
1: Allez, t'as fait quoi?
2: Par contre, si tu me proposes un truc, je prends.
1: Si je te propose quoi?
2: Si tu me proposes quelque chose, je prends.
1: Bah ouais, je vais te proposer quelque chose, c'est le but, non?
2: Ouais.
1: Ben ouais, je vais te proposer quelque chose. Deux invitations pour Pacoland vacances.
2: Ok, super.
1: Et il y en a deux autres encore. Ça te fait quatre invitations pour le Pacoland vacances. Cool. Tu pourras y aller avec la petite famille, tranquillou.
2: Ah, génial. Ah, super.
1: Ok.
2: Oui, ça me va, oui.
1: Voilà. Étant donné que t'es à Bémao, tu peux y rester.
2: Oui, voilà, c'est ça.
1: Hein?
2: On va en profiter.
1: D'accord. Bon, en tout cas, je vais te souhaiter une belle soirée, un bon week-end.
2: Merci, à toi aussi.
1: Et Audrey, il y a un
2: hit. Merci.
1: Il oui? y a un hit qui débarque là. Ça va te rappeler ouais. des souvenirs.
2: C'est vrai?
1: Ouais.
2: Ok.
1: Il y a Johan, Amour Impossible.
2: Oh! Effectivement.
1: Ça va te rappeler forcément des souvenirs.
2: Ah oui, bien sûr, mais toujours.
1: Bah, tu sais quoi, on diffuse ça tout à l'heure. En attendant, on fait place à Pato Ranking dans la radio. Excellente soirée, Audrey.
2: Merci beaucoup.
1: À bientôt.
2: Merci, à toi aussi.

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0: L'excellent Nico à l'instant, L'amour à nous, c'est le titre que vous découvrez ici même sur Énergie.
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0: Allez, excellente soirée, je viens juste vous saluer, vous souhaiter un excellent week-end. Vous rappelez qu'à 18h, on a rendez-vous avec la liste des vacances, mais oui, tranquillou. Hein, juste après, on sera en mode énergie cool session. 19h à 21h. De 19h à 21h, je vous souhaite un très très bon week-end. Nous, on se retrouve lundi avec des petits rendez-vous que vous connaissez hein, pendant le week-end. Profitez, faites la fête pour certains. Ceux qui ont décidé de faire autrement, faites comme vous le sentez. Je vous donne rendez-vous lundi, 15h. En attendant, je vous lâche les hits juste avant de partir. Hein. Ben ouais, on va se faire plaisir avant de partir. Avant de partir, tiens, il y a Mimi, classique Fresco Bar et Calypso. Excellente soirée, bon week-end.
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